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3: 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parce que le crédit wa mo jappé fait nak nous traversons une crise au niveau mondial waxatuma tax au niveau local Sénégal, mais au niveau mondial. Donc, ce challenge-là, en fait, il n'est qu'un challenge difficile. Mais il y a quand même un bon courage. Vous nous corrigez, il y a même bari, déjà. Alors, au bout de 2 ans, s'ils arrivent à ramener encore le coût de la vie, en fait, en baisse, il faut qu'il y ait un bon courage. Maintenant, je monopoliser la parole, mais il y a beaucoup de conséquences par rapport en fait, à la défection en fait, du passé en fait, dans ce gouvernement-là. Je sais que je suis en train de dire que je mais dans le gouvernement de technocrates, je suis en train de dire que je suis en train de dire que je suis en train de dire que je suis en train de je lui donne crédit. Je donne crédit également à ce jeune ministre de l'économie et des finances, Diba. Je lui donne également, parce que s'il n'était pas bon, du degré qui m'a fait ça, ni reconduire, qu'on ne reconduira pas, c'est que quelque part, en fait, il doit être bon. Il doit être bon. Bon, c'est ça, nous jubilons la crise au Sénégal, ça m'a dit faille salaire. Et également, je crois que c'est un technocrate. Donc, je crois que Michel Khaoumoulin, mais ce que fait Sénégal, la tête, la locomotive, et les technocrates, et quelques-uns, donc, ils ont vraiment, en fait, il y a de l'idée, et ça, agir, les gens agir. Il y a Karnani, de l'entente de Martar Sissé, yakar na ni war na am yakar na ci gouvernement bi wa donte sax challenge bobu mala wax rek buñ ko régler rek régler nañ du bari wa Modibo ma ngi yëm fofu en attendant
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4: 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Gouvernement PSD. Bon, je ne pense pas que c'est un problème de gouvernement. Il y a un peu de temps de l'île. Où est-ce que tu connais? Parce qu'on va vers l'écho. Pour le tour en 2027.
0: Khalis Boubesme.
4: Wow, c'est pas bien pour le peuple. Ok, c'est un peu de billets, il y a un affaire où il y a un affaire où il y a un affaire où il y a un affaire où il y a un affaire où il y a un affaire où il y a un
0: affaire
4: 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Donc, bon, on est au niveau de la CEDEAO. Je ne peux pas importer, les francophones. Je ne peux pas importer. Je ne sais pas si je suis gré, si je suis gré, si je suis gré, si je suis gré, si je suis gré, si je suis gré, si je suis gré, Bukan orang Perancis pun jadi tersefa. 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La France a fait pas seulement à la France. Tout dévolu au point de mettre dans la tête.
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4: 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c'est regard bu ñu ci dara contre le banque centrale ya au contre le banque centrale donc qui est comme contre le BCA c'est la France. Donc, les chéotis, l'on n'est pas l'argent de faire où bon et bien là. Je me rappelle qu'il est tombé dans le piège. C'est malheureux. Il tombe dans ce piège là pour faire soutien à la France. Ça va être bien pour bien de développement. Il va le payer très cher. Parce que il n'est pas populaire. Deux, comme le bas. Il a pensé que oui, il crée une crise là, puis tu fais du qui, si je compte de créper un chat d'œil. Est-ce que le gouvernement. Waouh! Mais voilà, c'est venu. Pas de l'homme, il faut que tu te crées une crise.
0: De gueule.
4: C'est dans cette situation. 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pour dire ci do tous décliné donc les alliés qui ont fait des alliés de passé, c'est-à-dire Cheikh Tidiane, Virati, c'est des alliés. Donc, vous avez dit que le ministre de Khaoubon, c'est des alliés. Nous, les alliés, ils ont le propre intérêt. Ils disent que vous jouez les gens qui sont passés. Il y a un autre qui n'est pas pour passer. Oui, papa de Bobo, avec mon journal. Il est plus dans la liste. J'aime bien. Le bon, vous voulez passer bien, il y a un bon passé. Je vais vous aller. Donc, il a suivi, maintenant, ils se sont auto-exclus du parti. Le parti de Guéné, le gouvernement de Guéné, c'est dit, pareil, ils se sont réunis. Je m'ai appelé pour rencontrer Soko, ils ont dépendu après de 4 hommes et 5 retards. Après, Soko qui était, puis on a passé ce qui était, les gens qui ont fait des coups fantômes, qui ont fait des bombes. Mais parce qu'il y a beaucoup de gouvernement. Parce que la condition est dite, boy, Banque mondiale, FMI, l'Union restrictée, l'Union restrictée sur l'Union. Le coût de la montée des hydrocarbures, quelquefois alpha, ils vont s'opposer. Les pollueurs, on a des connaissances qui ont été construites par le gouvernement, on a dit qu'il faut que les calices soient bien comme on a dit que New York est dans le projet de visite technique. On a dit que les banques qui ont été privatisées, il a dit que c'est le seul loco. Il ne faut pas accepter. Mais malheureusement, je crains fort que ce gosse-là il m'a démissionné.
0: Tu penses, hein?
4: Parce que pression sociale, il est dedans. Il y a un message qui vient. Hein? Washington dit 100 000, mais bon, mais pour Johnny Town. Litre de super, galon de super, pour qu'il y ait 3800 francs CFA. C'est-à-dire presque 7 dollars. Avec le support des métiers de Zoni, 4 dollars, 4,80, il ne coule 5 dollars. Mais pour les métiers super, il ne coule pas. Il ne coule pas. Mais ça ne coule pas, il ne coule pas. Il ne coule pas. Standard. 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débé ils sont pas là que le gosse il n'est pas populaire il n'est pas populaire c'est pas une popularité là c'est légitime pour que légitime c'est un gros popularité faut dire. Donc, ce que je dis, c'est que les politiques qui ont été créées pour le CFA de Wolengin en 2027, les politiques de l'esprit, tout le monde. Amérique bo gisé bu ñëw ay Nigeria di de lepp lolu lepp c'est à dire que France di ñu xor bu sa loxo dugg ci école donc ils sont en train de manœuvrer pour xam lu ñuy def rek ba fenc na da parce que borom Sénégal lu borom Sénégal faut pas oublier. Et vous pouvez dire que réunion de la banque, le système bancaire, bien que Sénégal, et il s'agit pas de CBA ou autre, il faut que l'on ait une guerre pour Baroc et France, l'école, pour l'être du jour. Là, ça fait le yébou, ça fait. Mais les anglophones, ils vont peser lourd, ils vont peser léegi pour yoobu lu am fuñu mën a jàppandu c'est à dire que loolu dox bëro dugg CDAO ba ci CDAO CDAO finance la bokk doo ko gis fuñu su leen 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Donc là, ils ont accès à la BCAO. Pour protéger les intérêts des francophones, ce qui revient à la France. Donc, il y a un peu de temps. Il faut faire le jet. Et ce fait qu'il ne peut pas faire le problème, ils vont lâcher. Donc, on va le faire regarder, il va échouer. Et s'il échoue, il vole là. Et ça sera fait. Ça sera obligé de démissionner. Au boulot, il n'y a pas de popularité.
0: Oui, oui. Comment certainement, puisque le bougnoir est exploré, le calatou, Jomaï a démissionné, de fin, traversé son mind, quoi.
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5: 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Parce que c'est le père de cette famille, de cette grande famille qui s'appelle l'État du Sénégal. On est à 18 ou 20 millions de personnes. Tay di moi père de famille. Il y a que lui qui l'intéresse. 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C'est pourquoi le mouridisme est aujourd'hui ce qu'il est aujourd'hui au Sénégal. Et partout ailleurs dans le monde entier. C'est pourquoi ce qu'il y a le 28 juillet, s'il est à New York, ça n'a rien à voir avec le Sénégal. C'est ce qu'il y a de l'autre. C'est un objectif, c'est le choix de taper, nous sommes dans la même direction. Il y a le Sénégal, il y a le Sénégal. Il y a le Sénégal. Ce que vous voulez changer, tant que changer, vous voulez que vous ensemble, vous voulez. 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
5: 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mise pas sur l'équipe du Sénégal man dama am ay exigence yo xamni pour joueur bi mënul lool mënul dara mais man dama ndik jëppal bi ko ndo Christophe Sagna ñu yarondo Christophe daan pousse balam jim 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plus l'entraîneur mais vous m'avez entraîneur de la trempe de Guardiola, de la trempe de celui du Paris Saint-Germain, c'est les Espagnols qui dominent le football mondial, hein. Et d'ailleurs, il faut miser sur l'Espagne. Ah oui, au moins à 90%, il faut miser sur l'Espagne pour remporter cette coupe en fait du monde là. Ah oui. Man entraîneur du Maham, bah mais faut mon football. Tu dis moi ça lo xamni un schéma de jeu bo xamni damay gis marquage bo xamni wala yu demé non man damay bëgg damay parce que football bokoy ci tan dañay am une lecture du jeu mais moi je ne vois pas de lecture du jeu dans la finale de la coupe d'Europe la finale de la Coupe d'Europe. Mais bon, c'est un match d'ailleurs, une lecture. Parce que vous croyez, premier bibi, Bimoudougué, Bimou Arsenal, Bimoudougué, Nyelignon, face à le rideau défensif là. Nga xamné ñaari ligne yi défense bi ak attaque bi dañu séré won ba nga xamné wa Paris mu ñu foon jaar mais lool dañuy am lecture de jeu
4: ça
5: c'est un plan de jeu mais yoyu man duma koy lire man yoyu duma ci mëna lire bu sama équipe de jeu duma mëna lire loolu motax mënuma am espoir bu fekké ni nak ci xonjom lañ ko wékk mais xonjom wa yo 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écoutez allez vous dañ di def amna lo xam ya koy defal sa bop yaay dem ni Christophe Sagna daan def jital boy Fernand Koulibaly son jeune frère dem ju dur ay coup franc ak ay penalty Christophe bi mu nekk Sénégal sa jamais tan am penalty bu la wala coup franc à l'entrée dans la surface de réparation Christophe da koy jouer bay badou gay bu massana ciap ben tank bi bu jogue day jogul tim ba transversal bi bu mukke bal day melni bal bu ñu door mais il a travaillé ça mais yo gisuma ko ci suñu jeri kan nga yaaka ci suñu jeri mo am la trempe de grand joueur non amul le gaillard là, notre gaillard là en défense là, Koulibaly, comme nous savons normalement, on a l'air un milliard, mais maintenant on a l'air un milliard. Parce que tout simplement, il est tout timoré dans une équipe nationale, Démé Jacquet, mais qui du jeu mouk. Voilà Mourinho, du jeu de l'équipe. Non. Mais mon lo nek li en gaillard, il va prêter Mélanie Boy, Gabriel, Bifou, Arsenal, nous savons des bokki bi mouk. Mais non, Modibo dal buñ ko wékké ci ay xonjam xana lolu dégg na ñi wax ni ku leen jox li ak li ak li ñu indi kumbi Sénégal qu'est-ce que ça veut dire ça mais si c'était aussi easy et dama tontu walé sax quatre fois calé di nuyu walé nga djéggel ma Modibo rek ma def bé foyé ak Djibril di len nuyu di nuyu yenen bokk yi général cham ak ñi nga xam jottuma len won nuyu wané damay bëgg wax ni foyé dégg 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won c'était aussi facile mais kon gañu dañ nañu la France Afrique ba légui c'est pas easy mais où est-ce que vous mettez la France Afrique pour penser que c'est aussi facile mais Diomaye a en fait la même idéologie que Sonko. Le sang qui boue dans les veines de son corps, mon écriture Diomaye. Mais Diomaye est assis sur le fauteuil de la France-Afrique. Mais c'est ça qu'il faut comprendre. C'est pas aussi easy. Ce fait qu'on c'était easy. Quand nous sommes allés en Afrique, nous avons changé le système de Yagouaï. C'est pas aussi easy, encore une fois. Maintenant, son corps a le mérite de déboulonner avec le système local. Mais le système n'est pas aussi local, seulement local. Et vous, si vous avez été formé par le système. Mais non, c'est pas aussi facile. Nous avons vu des jeunes révolutionnaires aussi au Sénégal. C'est pas avec Ousmane Sonko que la révolution a sonné. Non. Mais c'est depuis les jeunes blondins, etc., etc. Et si je vous dis, les gars, ils ont un peu de tempérament. En fait, qu'ils n'ont pas de bout de vent à vous. Ma dem ba sok yalla ko yalla xari aljina do policier muy wexu bayo bay si c'est aussi facile bay kon waxo ñu ko yitt tamit mais nekul fofu cede len ko fenen l'idée Diomaye ba mu sansé ni tay ñi ko son prédécesseur ba mu sansé ni ak ñeneen en Afrique lolu ngeen di cheikh fassa jema résoudre len ko cette pieuvre-là que vous n'arrivez jamais à tuer et qui revient tout le temps et qui tente de revenir également au Sénégal. Et je vous dis une chose, hein, et attendez, est-ce que, d'ailleurs, Ousmane Sonko, Plank Belemounek, est-ce qu'il y a un coffre bas? C'est ça qu'il faut résoudre d'abord. Et vous pensez que c'est aussi simple là, des filles, nous n'avons pas de couleurs, etc., etc. Non! Si c'était aussi simple, si vous avez vécu Lumumba, tu vas avec Thomas Sankara, tu vas avec Julius Nyerere, Kwame Nkrumah, tous ces gens-là, et aussi au Sénégal. Et vous pensez que c'est aussi simple que cela? Que les gens pensent comme vous, hein? Hey, nous pensons comme vous. Nous avons été quelque part révolutionnaires. Et nous avons d'ailleurs vécu avec ces gens-là. Mais, je ne sais pas si vous avez des gens qui sont en Afrique. Nous sommes là. Nous avons dit que nous avons le système de formé, nous avons le système de il faut aller sur la planète Mars créer un autre monde si vous voulez tuer le système.
1: Je vais vous dire.
6: C'est pas pour tester. Koulibaly, ça fait plus de 1 mois pour nous, garde gay. Ça fait plus de 1 mois pour nous. Donc, l'objectif de ce
5: qu'il
6: donc, il fallait que vous aussi, vous savez, un dilemme, Google-le. Bon, le gosse là, le bon de ça, le bon de ça, mais ça, oui, football, France, vous prenez qui. Et bon, bon, c'est le résultat, il y a un bon timbre qui coupe l'Amérique. Wa, entraîneur Bobo, Donc, Je veux dire, bu da fu bolé lolou ay afrique mais bo jé dans la haute compétition da fay fay tay tay lak da fa fay lak da fa fay djeb ay erreur le def boy sar def le erreur boy bu bes bi jélé xawma ba momi def le erreur parce que amuju automatisme ba équipe bi comme da fa fay alors que ñu nga dajé bo xamné depuis 1 an cette qualification yépp ñom ñu football ensemble attaque équipe équipe États-Unis lañ dajé la. Il y a un axe, ce leader, il y a un axe qui a été fait pour le monde. Il y a un axe qui a été fait pour le monde. 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Parce que depuis que l'on peut le problème au passé, pour le dire, pour le dire, parce que les gens doivent être honnêtes. Vous faites que des gens gagnent en compétition, le coup de bol, le
1: kaalu ga il faut être honnête tax del xolal yow d'abord ya fi be coupe du monde ba pare mais taxaw na alter den ngeen ko xol devient de blessure aw ba physiquement je serai pas prêt pour compétir je préfère que de wo yeen nga xamni ngi compétir en Europe yow ba ak il y a l'âge, c'est pas encore un problème de l'âge, parce que l'équipe vieille, Brésil, c'est l'équipe la plus vieille, c'est la chirurgie qui est comme mondial. Donc, équipe nationale qui est au deuxième tour, mais alors, il y a un peu de temps. Il y a un peu de temps. Il y a un peu de temps.
4: Parce que, si vous avez une affaire, vous pouvez calmer Nina, Coupe du Monde.
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2: 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s'intéresser à la situation inquiétante de quoi s'agit-il way eh ben de la crise de la dette domestique qui s'aggrave wala bok sommes-nous tentés de nous demander bon situation inquiétante la crise mais la crise de la dette domestique s'aggrave informe tribune quotidien lors d'un groupe des médias d'ajouter au moment où eh ben où le pays concluait ses opérations de total return swap l'année dernière il pouvait lever jusqu'à 200 milliards et 200 milliards de francs CFA par adjudication auprès et auprès du MOA titre bon lors et lors de la dernière opération alors que 103 et 103 milliards de francs CFA étaient prévus seulement 55 milliards ont finalement été mobilisés rappelle tout simplement et tout le monde tribune quotidien ce matin que dire à ce sujet sinon un jubilé bon pour le mois de juin le Sénégal et le Sénégal prévoit encore et encore d'émettre 120 milliards de francs CFA via et via UMOA titre alors qu'il a levé moins de 100 milliards en mai. Rappelle tout simplement et tout le monde tribune quotidien ce matin. Ce matin, l'autre journal qui s'intéresse à cette actualité, c'est le Peuple quotidien. En tout cas, Diomaye et Sonko, face à la crise de la dette, le Sénégal est le pays le plus endetté, eh bien, le plus endetté d'Afrique, révèle le Peuple quotidien. Le journal, en tout cas, d'expliquer, le pays a levé près de 4000 milliards de francs CFA l'année dernière. Aux dernières nouvelles, le Sénégal, eh bien, le Sénégal a désormais vendu des titres de dette à 3 ans. À des taux peu plus de 8%.

Alors si le peuple continue à l'acheter, le Sénégal risque fort d'être le prochain État, et bien le prochain État à faire face à un défaut de paiement. Allahu Akbar. Voilà ce qu'elle veut dire. Dire qu'en réalité, des réalités, c'est Niarabi. Voilà, c'est Niarabi, c'est Niarabi. C'est enfoncer des portes ouvertes d'après le peuple quotidien qui nous informe.

national avec enquête quotidienne qui affiche absence prolongée de gouvernement. Le Sénégal, et bien le Sénégal a natné. Bon, les SG, comprenez les secrétaires généraux, ces piliers sur qui repose la stabilité et la continuité du service public. D'après toujours enquête, le journal d'accrocher Omar El Foutiouba qui dira le problème de ce pays, c'est la maturité démocratique des politiciens. Bon, Ousmane Sonko, restructuration finances publiques, les vérités de Madara Kane, Mouamadou Madara Kane, économiste et banquier chevronné de son état et en l'état, le quotidien de révéler à sa une, gouvernement Al-Amin Lo, ça coince, nettoie, bon, l'interminable attente, voilà ce que retient et fait retenir le quotidien, le journal de révéler, en tout cas, la pression de Pastef retarde, le choix des ministres aussi, le général Bilal Diop proposé à la commission de la CDAO, explique toujours le quotidien et l'observateur l'obs de révéler, en tout cas, après

quotidien de révéler formation du nouveau gouvernement, l'équation, et bien l'équation des relations entre Diomaye et Pastef. Ainsi, en relève quotidien pour sa part d'afficher Sénégal, l'exécutif, le législatif et les gardiens, et bien et les gardiens de la confusion. À lire également dans Tribune quotidien ce matin, la réaction, et bien la réaction de Wally Diouf Bodian, qui apparemment met de l'eau dans son soum-soum. Astaghfirullah. Met de l'eau dans son vin. Pardon. Met de l'eau dans son bisap. Ou le bog. Sommes-nous tentés de dire. En tout

Joe Biden n'y a beaucoup à un parti État, ainsi un gouvernement de la nation et non et bien et non de Pasteur le Patriote. Voilà la posture magistrale signée Bassirou Diarra Joe Biden d'après Tribune Quotidienne. Le journal d'expliquer dans et bien dans une république normale, le gouvernement doit servir les intérêts du peuple souverain et non d'un parti. Aussi les ministres DG PCA pro Sonko et bien pro Sonko qui n'élèvent pas la voix ont peur, c'est-à-dire on la trouille d'être et bien d'être viré. Note tout simplement et tout bonnement Tribune Quotidienne ce matin il convenait de s'intéresser à l'actualité du point info quotidien. Le journal en tout cas de nous livrer la réaction de Mayoro Faye du Parti démocratique sénégalais qui salue l'héritage de Maître Abdoulaye Wade, le gorille national international universel mondial, en déclarant sa vision et bien la vision de Maître Wade, sa vision démocratique a inspiré et bien a inspiré l'Afrique. Waouh Gorway, sommes-nous tentés de dire à Mayoro Faye, en tout cas Mayoro Faye, Maïna Konyari Fouki Metero Jesner, Agnari Fouki Juni, au regard justement

like Van Kangam. Voilà ce que semble rappeler tout simplement et tout bonnement Wolf Quotidien ce matin. Ce matin, l'autre journal qui en parle, c'est l'Indépendant. À la une du quotidien en question, il a écrit célébration du 100e anniversaire de Maître Abdoulaye Wade, un siècle de combat pour l'Afrique. L'Afrique, et bien l'Afrique a eu la chance d'avoir Maître Abdoulaye Wade. La preuve, et bien la preuve avec la réaction du professeur titulaire Moussa Baldé, professeur titulaire et ancien ministre de l'Agriculture, puis de l'enseignement supérieur, enfin de l'enseignement supérieur et de l'éducation nationale, Moussa Baldé.

Colda ainsi, il a rendu Moussa Baldé professeur titulaire. Le son d'État a rendu un vibrant hommage à ce démocrate exceptionnel de la vie politique sénégalaise et africaine. Ainsi, en relief quotidien, en tout cas de noter, centenaire et centenaire du président Abdoulaye Wade, hommage à une figure majeure de l'histoire politique sénégalaise, aux Sénégalaises et aux Sénégalais. Il convenait de terminer avec l'info quotidien. L'info quotidien, le journal en tout cas de parler de bilan annuel du tabagisme au Sénégal, histoire de révéler

au contribuable sénégalais. En tout cas, 4500 morts humains, 4500 morts dans les volutés de fumée. Voilà ce que retient et fait retenir l'info quotidien ce matin. Et là, mais là, t'es dong, t'es fou, n'y a pas de petit. Bon, que Dieu préserve le Sénégal.

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3: Sénégal, bonjour. Kasongo, ye. 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Kasongo, wanaweo. Wanaweo! Mobali nanga, ye. Voilà ce que j'allais de dire en lisant Tribune quotidienne ce matin. À la une du journal du groupe des médias, il est écrit nouveau et bien nouveau gouvernement de Ahmadou Al-Amin Lo. Diomaye acte le divorce avec Pastef le patriote. Détroit. Waouh. Bon, dans ce nouveau gouvernement figure plusieurs membres de la précédente équipe, dont Cheikh Diba, Cheikh Nyang, Cheikh Tidiane Diye, Moustapha Mamba Girassi, Ibrahim Massi, Moussa Bala Fofana, Yankoba Gueme et Deke Fall, ou le Nandite de classe exceptionnellement exceptionnelle, en toute exceptionnalité dans l'exception. Bon, Deke Fall et Deke Fall, titulaire d'un bac E et polytechnicien de son état, demeure et reste dans le gouvernement. Voilà ce que tient à indiquer clairement et nettement Tribune quotidienne ce matin. Dans le journal du groupe des médias, on peut également lire l'option, l'option du parti état définitivement, définitivement écartée. Aussi, aussi ça sent le nefferem bambam. Dans des tchayas, au regard de ce que nous livre Tribune, le journal du groupe des médias, en tout cas d'annoncer qu'on se dirige tout simplement et tout bonnement vers, vers le limogeage des directeurs généraux et présidents de conseil d'administration des loyaux. En tout cas, direct du sans contour ni détour de révéler, premier gouvernement Al-Amin Lo, le divorce, le divorce assumé. Et puisque la fonction présidentielle ne se délègue pas, elle s'assume pour reprendre Maître Abdoulaye Wade, le centenaire, Daoulto, biétiste de direction.

sur leur loyauté et l'institution présidentielle et leur adhésion à sa vision que sur, et bien, que sur leur appartenance au parti, et bien, au parti de l'ancien premier ministre comprenez Ousmane Sonko. Ousmane Sonko, et bien, Ousmane Sonko qui aura probablement de quoi se ronger les ongles en lisant Enquête quotidienne ce matin. À la une du journal, il est écrit après, et bien, après les négociations avortées avec Pastef les Patriotes, Diomaye seul à la manœuvre. En tout cas, retenons ce qu'il y a de retenir dans cette histoire d'après, bien entendu, Enquête quotidienne autour de ce qu'a tenu à dire à haute et intelligible voix Monsieur le Président, Son Excellence Bassirou Diarra Diomaye Faye, à savoir la République et la patrie sont au-dessus, et bien au-dessus de toute considération partisane. Action, réaction, Pastef les Patriotes boudent et constate, et bien, et constate les dissidences en son sein et chez les alliés. Informe toujours Enquête, le journal en tout cas d'ajouter les points d'achoppement dans les négociations avec Pastef les Patriotes à la question de savoir si entre Pastef les Patriotes et Kororé, c'est comme qui dirait le Sabar Boutas. Eh bien, Wolf quotidien pour l'instant d'afficher à ça une formation du nouveau gouvernement Diomaye, et bien Diomaye s'assume. Ainsi, le programme Diomaye président et le plan Sénégal Vision 2050, les nouvelles lignes directrices, informe toujours Wolf quotidien, le journal du groupe Wolf Fadjri. En tout cas, d'ajouter ces ministres et ces ministres qui ont tourné le dos à Ousmane Sonko. Ainsi, retenons ce qu'il y a de retenir dans cette histoire d'après, bien entendu, Wolf quotidien, comprenez Mouamadou Makhtar Cissé ou le super Barack du Wallo, sans oublier Moussa Sarr, Mamadou Lamine Ganté, Direi Clotilde Colli, ces nouveaux entrants. Aussi, retenons d'après, bien entendu, Wolf quotidien, un fait, comprenez, Cheikh Diba renforcé, suffisant bien entendu, et bien entendu pour l'observateur l'obs de révéler à sa une formation, et bien formation du gouvernement Al-Aminou Lo Diomaye, et bien Diomaye sans état d'armement, et c'est avec armes et bagages que le Dakarois quotidien constate ce qu'elle est de constater. De quoi s'agit-il? Ouais, et bien Diomaye 2, un gouvernement marqué par la décision de Pastef de ne pas y prendre part. Ainsi, Diomaye Sonko, après le divorce, la guerre des tranchées révèle bien entendu le Dakarois quotidien. S'agira-t-il de guerre de tranchées aux allures de Tchokifin ou de Rer Final, pour ne pas dire de Berebouke Mbam ou de Lambi Golo? Et bien, critique quotidien pour sa part de révéler en tout cas l'équipe du premier ministre Amadou Al-Aminou Lo. Enfin, dévoiler un gouvernement

ou le nandite de classe exceptionnelle, bah exceptionnelle, en toute exceptionnalité dans l'exception. Sans oublier Cheikh Tidiane Diaye, Boubacar Camara, Mustapha Guirassy et Mamadou Lamine Diatté, lâche totalement, pour ne pas dire complètement, et voir

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docteur Aliou Ndion Moussa Bala Fofana Bakary Sarr Baye Lahad Ngaye passe et bien passe outre les directifs du COMEX note toujours libération le journal d'ajouter pastef Bignonda décrète l'exclusion du nouveau ministre des forces armées pastef Ponor exclu docteur Ibrahima Sy tandis que pastef Keur Bassar retire Marie-Angélique Diouf. Les alliés de pastef comprenaient Détié Fall ou le non d'été de classe exceptionnelle comprenait le titulaire de bac E et polytechnicien de son état Moustapha Girassi Boubacar Kamara Mamadou Lamine Gadde et Cheikh Tidiane Diey reste dans l'équipe gouvernementale informe toujours libération en plus de pêcher dans le pastef Koroche renforce

proposition du gouvernement Al-Amin Lo. Jomai, eh bien, Jomai n'est plus Sonko. En tout cas, Jomai, moi, Sonko. Sonko, moi, Jomai, Abana, Gassi. Voilà ce que relève, en tout cas, source à ce matin. Ce matin, le point actuel. Le point actuel pour sa part. D'indiquer à sa une, nouveau gouvernement. Jomai, eh bien, Jomai en roue libre. Et c'est en toute liberté, qu'on peut lire également dans le point actuel une nomination. Parmi les nominations, de qui s'agit-il, Wai? Eh bien, de Marou la science. Eh bien, Marou la science. Comprenez? Mouhamadou Maktad Sissé. Qui, d'après, eh bien, d'après le point actuel apparaît-elle une recrue, eh bien, une recrue de poids. Pour ne pas dire un poids lourd, eh bien, un poids lourd au ministère de l'Intérieur. Ainsi, Mouhamadou Maktad Sissé, super braque du Wallo, alias Marou la science, Ndanan Koulifadjiri. Voilà ce que semble indiquer, bien entendu, le point actuel ce matin. Mais ce matin, le peuple quotidien, en tout cas, de retenir et faire retenir un fait. Comprenez? Formation, eh bien, formation du nouveau gouvernement, c'est du pastef sans pastef. 11 jours d'attente pour former un gouvernement des ministres, députés pro-pastef et pro-sonko. Reconduit, relève bien entendu, et bien entendu, le peuple quotidien. Ainsi, la fausse dualité et la parodie de séparation se poursuivent, informe le peuple quotidien. D'où l'intérêt de l'interrogation du journal, à savoir, ne cherche-t-on pas à amadouer le FMI et les partenaires financiers? Pour l'instant, ce nouveau gouvernement veut, veut désengorger le pastef de l'échec, de l'échec du régime. D'après toujours le peuple quotidien ce matin, le journal, de revenir en long et en large sur la réintégration de Ousmane Sonko en qualité de député. Pourquoi faire? Eh bien, pour nous apprendre que Ndeketeyo, l'opposition a saisi le conseil constitutionnel. Nettoyez, waouh. En tout cas, le témoin quotidien à ce sujet d'indiquer réintégration de Ousmane Sonko à l'Assemblée nationale, des députés saisissent le conseil constitutionnel. Et la tribune quotidienne de renseigner, Assemblée nationale, annulation,

0: tribune quotidienne ce matin. Restons avec le journal du groupe des médias pour terminer. Tribune quotidienne, en tout cas, de nous apprendre le député Pastef Nargue, la justice, peur d'aller en prison. Nettoyez. Guy Marius Sadia refuse de répondre à la convocation de la gendarmerie, tandis que Cheikh Barandiaï Garabou organise sa disparition. Et là, bon, que Dieu préserve le Sénégal.
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3: 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Au bout de 2 ans, s'ils arrivent à ramener encore le coût de la vie en fait en baisse, il faut que le Bouboba ne soit plus bas. Maintenant, je suis en train de monopoliser la parole, mais il y a beaucoup de conséquences par rapport en fait, à la défection en fait, du passif en fait, dans ce gouvernement-là. 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
4: Je ne pense pas que c'est un problème de gouvernement. Il y a un peu de temps de l'église. On va vers l'écho. Pour le tour en 2027.
1: Khalis Moubesbe.
4: Wow, c'est pas un livre pour le tour. 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
4: 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Je veux un port, déjà les francophones. Je veux un port. Je veux une situation, je veux une réalité. Il va ramener, mais tu peux le peser. Je veux une toile. Je veux une toile de mal. Je veux une francophone, je veux une réalité. Je veux une réalité. Je veux une réalité. Et puis je vous ai fait pour
1: Il ne pèse pas lourd.
4: Donc voilà les anges. Et Al-Aminoubi, il dit que Abidou ne pourra absolument rien.
5: Non, absolument, absolument rien. 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
6: Ils se sont auto-exclus du parti.
4: 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vont s'opposer. L'employé de la technologie, le gouvernement, le gouvernement, le gouvernement, le gouvernement, le gouvernement, le gouvernement, le gouvernement, le gouvernement, le privatiser wa il a dit c'est sen loxo et il faut pas accepter mais malheureusement je crains fort que ce gosse là il va démissionner.
5: Tu penses hein?
4: Parce que pression sociale il est donc yo y'a un message d'y a bien Washington di centre-ville bi bo demé pour Johnny Taw leader super galon super bu ngi jël 3800 francs CFA dal yu bëss $7 avant ci 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populaire un amoul ba un n'est pas populaire. C'est pas une popularité là. C'est légitime. Pour être légitime, c'est un bon popularité. Donc, nous allons dire, nous avons fait une légitime que nous avons fait le CFA de Warren en 2007. Légitime est spirituel. L'Amérique, bon, qui s'est brûlé au Nigeria, dit l'Ep, c'est-à-dire que France, les gens font pour son lochon tout le goût de l'économie. Donc, ils sont en train de manœuvrer. Pour Hamburg, il y a un peu de fait, il y a un peu de Maroc, c'est néant, le Maroc, c'est néant. Il ne faut pas oublier. Mais nous, on dit, réunion, le système bancaire, bien que le Sénégal, et l'Italie, banque, CBA, ou YEP, il faut faire un peu de garde pour Maroc, en France, les colos, pour le texte, nous, nous, nous. Là, ça fait le YEP, oui, mais les anglophones, ils vont peser lourd, ils vont peser. Donc pour y avoir un fou pour le diapolo, c'est-à-dire que l'on doit se faire un coup de CDAO. Mais si CDAO, CDAO, final, le bon, donc on dit que c'est Sénégal, CBAO. Bien, mais ok, quoi yoy bu len fekk ci Sénégal donc là ils ont accès traditionnel pour protéger les intérêts des francophones ce qui revient à la France. Donc erreur yi boy bi def wo fayal ji le souhaite de il faut pas faire le problème qui il faut lâcher. Donc après de faire ragalé il va échouer et s'il échoue il vole là il sera la peine sera obligé de démissionner au boulot au popularité.
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6: Et il sait également que la seconde où le pays n'a pas de premier ministre, le gouvernement, il faut aller. Ou au moins, c'est un shutdown pour recommencer le baisse. Je ne sais pas. Oui, l'incompétence de ce monsieur-là, il faut qu'on ait déjà, s'il est 10 jours, il passe.
4: C'est un méchant.
6: Tu vas compter. Exactement. Mais exactement. Exactement. C'est-à-dire, il est tellement... Il est juste, c'est une femme est viscérale envers une personne, bon, les 18 millions d'autres Sénégalais, nous sommes tous at the end of the day, Diomaye Sonko ëppalé woko ci réew mi. C'est un Sénégalais souche. De souche sûre. 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bon président non lay fonctionner. Parce que c'est le père de cette famille, de cette grande famille qui s'appelle l'État du Sénégal. On est à 18 ou 20 millions de personnes. C'est dit, moi, père de famille. Il n'y a que lui qui l'intéresse. Donc, le fait que sa popularité soit du coup dérangée, moi, je suis un peu plus sérieux. Je suis un peu plus sérieux. Je suis un député qui est ministère de l'Assemblée, qui est un pays qui a commencé à former l'ordre. 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C'est pourquoi le mouvisme est aujourd'hui ce qu'il est aujourd'hui au Sénégal. Et partout ailleurs dans le monde entier. C'est pourquoi ce qu'il y a le 28 juillet, si à New York, c'est ce qu'il y a de l'unique. C'est ce qu'il y a de l'unique. C'est ce qu'il y a de l'unique. C'est un objectif. C'est qu'il y a de l'unique. Nous sommes dans la même direction. Il y a de l'unique. Il y a l'offre qui est à prendre. Ce qu'il y a de changer, tant que changer, vous voulez que vous ayez un système ensemble, vous voulez. 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Dans un pays qui fonctionne, le premier ministre fort est le premier messager. Qu'est-ce qu'on va vers où? 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
7: 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facile mais kon gaañ yi daane nañu la France Afrique ba léegi waaw c'est pas easy mais où est-ce que vous mettez la France Afrique pour penser que c'est aussi facile mais Diomaye a en fait la même idéologie que Sonko. Le sang qui bout dans les veines de son corps, mon équipe Diomaye. Mais Diomaye est assis sur le fauteuil de la France Afrique. Mais c'est ça qu'il faut comprendre. C'est pas aussi easy. Ce fait qu'on aime, c'était easy. Quand nous sommes allés en Afrique, nous avons changé notre système de Yagwai. C'est pas aussi easy, encore une fois. Maintenant, son corps a le mérite de déboulonner avec le système local. Mais le système n'est pas aussi local, seulement local. Et vous, si vous avez été formé par le système. Mais non, c'est pas aussi facile. Nous avons vu des jeunes révolutionnaires aussi au Sénégal. C'est pas avec Ousmane Sonko que la révolution a sonné. Non. Mais c'est depuis les jeunes blondins, etc., etc. Et si je vous dis, les gars, ils ont un tempérament. Entre quel attaque on a bu tout vent à vous. Ma dem ba sok yalla ko yalla xari aduna do policier mu yekku bay si c'était aussi facile bay kon ko tu ñu ko yitt tamit mais nekul fofu c'est len ko fenen l'idée de Jomay, vamos à Saint-Génie, créer une son prédécesseur, vamos à Saint-Génie, en Afrique. L'homme de cette cassette qui me résoudre l'enco. C'est cette pieuvre-là que vous n'arrivez jamais à tuer et qui revient tout le temps et qui tente de revenir également au Sénégal. Et je vous dis une chose, hein, et attendez. Est-ce que, d'ailleurs, Ousmane Sonko, Planck Belemounek, est-ce qu'il y a un coffre bas? C'est ça qu'il faut résoudre d'abord. Et vous pensez que c'est aussi simple là, des filles, nous n'avons pas de etc., etc. Non! Si c'était aussi simple, si vous avez vécu Lumumba, tu vas avec Thomas Sankara, tu vas avec Julius Nyerere, Kwame Nkrumah, et tous ces gens-là, et aussi au Sénégal. Et vous pensez que c'est aussi simple que cela? Les gens pensent comme vous, hein? Et nous pensons comme vous. Nous avons été quelque part révolutionnaires. Et nous avons d'ailleurs vécu avec ces gens-là. Il faut aller sur la planète Mars créer un autre monde si vous voulez tuer le système.
1: Alors, je vais vous dire équipe nationale bi, rapidement.
6: L'équipe nationale, c'était prévisible. Koulibaly, ça fait plus de 1 point pour nous. Gardegay, ça fait plus de 1 point pour nous. Donc, le petit blessure. Donc, il fallait que vous aussi, vous avez un dilemme, vous avez bon, le gosse là, le bon de ça, le bon pape ça, mais ça, oui, football, France, vous prenez qui? Et vous voyez, vous avez un petit peu de temps, vous avez un petit peu de temps, vous avez wa Thiers Nguiss ko entraîneur bobu deu dal do ko fa bay do ko dañ ko amale won di ko jël ci jël ci ko jël ko tek ci fi donc depuis bu joge coupe du monde donc dafa fait quoi donc c'est banque de compétition dafa am perçu mais en plus de cela ils avaient quelque chose à prouver. Parce que c'est une erreur pour le dire. Depuis le départ. C'est une erreur au départ. Et vous avez dit que la défense du France, vous avez dit que vous avez dit Jacob, à qui, mais Axby, mais ils ne sont pas connus. Pour le bonheur du bas, pour le bonheur du gay, mais non. dafa ouvrir ben dal ñi ko pri ok de ko boy bo bëgg bañ di ko bañu na jël légui waralé conséquence parce que Koulibaly bi rek am aussi les gens doivent être honnête quoi bu fekk te yow da nga gaaju compétition le coupe du monde le do ay tiaxal gaaju nga bi il faut être honnête tax del xolal yow d'abord ya ko be coupe du monde ba paré mais taxaw na entre de nga liko xol devient de blessure au moins physiquement je serai pas prêt pour compétir je préfère que de wo yeen nga xamni ñu compétir en Europe yow ba il y a l'âge, c'est pas encore le problème de l'âge, parce que l'équipe vieille, l'équipe Brésil, c'est l'équipe la plus vieille, une petite sélection, c'est comme tu peux dire. Donc,
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13: il est incertain pour les deux premiers matchs
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13: Koulibaly il a vraiment regressé comme bon on a lui mais pas on a dit que pas parce qu'il a pris de l'âge
12: ay championnat
13: yo dafa regressé Le problème, ça fait plus de 2 mois pour nous. On garde Joyeux, garde il fait 4 semaines pour nous. Dans plaisir.
11: Mais,

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2: 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Voilà ce que j'allais de dire en lisant Tribune quotidienne ce matin. À la une du journal du groupe des médias, il est écrit nouveau, et bien nouveau gouvernement de Ahmadou Al-Amin Lo. Djomaï acte, mais acte le divorce avec Pastef le patriote. Détroit. Waouh, waouh. Bon, dans ce nouveau gouvernement figure et figure plusieurs membres de la précédente équipe, dont Cheikh Diba, Cheikh Nyang, Cheikh Tidiane Diye, Moustapha Mamba Girassi, Ibrahim Massi, Moussa Bala Fofana, Yankoba Gueme et Deke Fall, ou le Nandite de classe exceptionnellement exceptionnelle, en toute exceptionnalité dans l'exception. Bon, Deke Fall, mais Deke Fall, titulaire d'un bac E et polytechnicien de son état, demeure et reste dans le gouvernement. Voilà ce que Terre a indiqué clairement et nettement, Tribune quotidienne ce matin. Dans le journal du groupe des médias, on peut également lire l'option, et bien l'option du parti état définitivement, et bien définitivement écartée. Aussi, et bien aussi, ça sent le Neferem Bambam. Dans des tchayas, et bien dans des tchayas, au regard de ce que nous livre Tribune, le journal du groupe des médias, en tout cas d'annoncer qu'on se dirige tout simplement et tout bonnement vers, et bien vers le limogeage des directeurs généraux et présidents de conseil d'administration des loyaux. En tout cas, direct du sans contour ni des tout de révéler, premier gouvernement Al-Amin Lo, le divorce, mais le divorce assumé. Et puisque la fonction présidentielle ne se délègue pas, elle s'assume pour reprendre Maître Abdoulaye Wade, le centenaire, Daoulto, biétiste de direct 12, en tout cas d'expliquer, la composition du gouvernement confirme que le chef de l'État a choisi d'élargir sa base politique et de s'entourer, et bien de s'entourer de personnalités dont la légitimité repose davantage sur leur loyauté et l'institution présidentielle et leur adhésion à sa vision que sur, et bien que sur leur appartenance au parti, et bien au parti de l'ancien premier ministre comprenez Ousmane Sonko, qui aura probablement de quoi se ronger les ongles en lisant Enquête quotidienne ce matin. À la une du journal, il est écrit, après les négociations avortées avec Pastef les Patriotes, Diomaye seul à la manœuvre. En tout cas, retenons ce qu'il y a de retenir dans cette histoire, d'après bien entendu, Enquête quotidienne autour de ce qu'a tenu à dire à haute et intelligible voix, Monsieur le Président, Son Excellence Bassirou Diarra Diomaye Faye, à savoir, la République et la Patrie sont au-dessus, et bien au-dessus de toute considération partisane. Action, réaction, Pastef les Patriotes boude et constate les dissidences en son sein et chez les alliés. Informe toujours Enquête, le journal en tout cas d'ajouter les points d'achoppement dans les négociations avec Pastef les Patriotes à la question de savoir si entre Pastef les Patriotes et Kororé, c'est comme qui dirait le Sabar Boutas. Eh bien, Wolf quotidien pour l'instant d'afficher à ça une formation du nouveau gouvernement, Diomaye s'assume. Ainsi, le programme Diomaye président et le plan Sénégal Vision 2050, les nouvelles lignes directrices, informe toujours Wolf quotidien, le journal du groupe Wolf Fadjri, en tout cas d'ajouter ces ministres qui ont tourné le dos à Ousmane Sonko. Ainsi, retenons ce qu'il y a de retenir dans cette histoire, d'après bien entendu Wolf quotidien, comprenez, Mouamadou Makhtar Sissé ou le super Barack du Wallo, sans oublier Moussa Sarr, Mamadou Lamine Ganté, Direi Clotilde Colli, ces nouveaux entrants. Aussi, retenons d'après bien entendu Wolf quotidien un fait, comprenez, Cheikh Diba renforcé, suffisant bien entendu, et bien entendu pour l'observateur l'obs de révéler à sa une formation, et bien formation du gouvernement Al-Aminou Lo, Diomaye sans état d'armement. Et c'est avec armes et bagages que le Dakarois quotidien constate ce qu'elle est de constater. De quoi s'agit-il, Waye? Eh bien, Diomaye 2, un gouvernement marqué par la décision de ne pas y prendre part. car ainsi Jomai et bien Jomai Sonko après et bien après le divorce, la guerre des tranchées, la guerre des tranchées révèle bien entendu le Dakarois quotidien. S'agira-t-il de guerre de tranchées aux allures de Tchokifin ou de Rer Final, pour ne pas dire de Berebukek Mam ou de Lambi Golo? Et bien Critique quotidien pour sa part de révéler en tout cas l'équipe du premier ministre Amadou Al-Aminoulo enfin dévoilé un gouvernement

Fall ou le Nandite de classe exceptionnelle, bah exceptionnelle, en toute exceptionnalité dans l'exception. Sans oublier Cheikh Tidiane Diey, Boubacar Camara, Mustapha Guirassy et Mamadou Lamine Diaté, lâche totalement, pour ne pas dire complètement, et voire carrément, carrément proche, la porte du Broc Ousmane Sonko, un acte, et bien un acte

Abemus Gubernatio. Détroit, waouh, bon. Ousmane Sonko désengage, mais désengage pasteur des patriotes. 12 pastefiens, et bien 12 pastefiens rejoignent Jomaï. Voilà ce que retient et fait retenir l'informateur.

Attention, Limba Gamle, même s'il a dit Yobe de Galgal Ouboulamb, Libération, en tout cas de nous apprendre, le PASTEF annonce sa non-participation dans le gouvernement. Docteur Ibrahima Sy, Yankoba Gueme, Docteur Aliou Ndion, Moussa Bala Fofana, Bakary Sarr, Baye Lahad Ndiaye, passe outre les directifs du COMEX. Note toujours Libération, le journal d'ajouter, PASTEF Bignona décrète l'exclusion du nouveau ministre des Forces Armées. PASTEF Ponor exclut Docteur Ibrahima Sy. Tandis que PASTEF Keur Bassar retire Marie-Angélique Diouf. Les alliés de PASTEF comprenaient Détier Fall ou le nom du thé de classe exceptionnelle comprenait le titulaire de Bac E et polytechnicien de son état Moustapha Girassi, Boubacar Kamara, Mamadou Lamine Diadé et Cheikh Tidiane Diey restent dans l'équipe gouvernementale, informe toujours Libération. En plus de pêcher dans le PASTEF, Koroche renforce Cheikh Diba et les membres de sa coalition, d'après toujours Libération. Et c'est en toute liberté que source A révèle en tout cas principal enseignement de la composition du gouvernement Al-Amin Lo. Diomaye n'est plus Sonko. En tout cas, Diomaye moins Sonko. Sonko moins Diomaye Abana Gassi. Voilà ce que relève en tout cas source A ce matin. Le point actuel pour sa part d'indiquer à sa une, nouveau gouvernement Diomaye en roue libre. Et c'est en toute liberté qu'on peut lire également dans le point actuel une nomination. Parmi les nominations, de qui s'agit-il? De Marou la science, comprenez, Mouamadou Maktar Cissé, qui d'après le point actuel apparaît-elle une recrue de poids, pour ne pas dire un poids lourd au ministère de l'Intérieur. Ainsi, Mouamadou Maktar Cissé, super braque du Wallo, alias Marou la science, Ndanan Koulifadjiri. Voilà ce que semble indiquer bien entendu le point actuel ce matin. Mais ce matin, le peuple quotidien, en tout cas, de retenir un fait, comprenez. Formation du nouveau gouvernement, c'est du PASTEF sans PASTEF. 11 jours d'attente pour former un gouvernement des ministres, députés pro-PASTEF et pro-Sonko. Reconduit, relève bien entendu, le peuple quotidien. Ainsi, la fausse dualité et la parodie de séparation se poursuivent, informe le peuple quotidien. D'où l'intérêt de l'interrogation du journal à savoir, ne cherche-t-on pas à amadouer le FMI et les partenaires financiers? Pour l'instant, ce nouveau gouvernement veut désengorger le PASTEF de l'échec du régime, d'après toujours le peuple quotidien ce matin, le journal, de revenir en long et en large sur la réintégration de Ousmane Sonko en qualité de député. Pourquoi faire? Eh bien, pour nous apprendre que Ndeketeyo, l'opposition a saisi le conseil constitutionnel. Nettoyez, waouh. En tout cas, le témoin quotidien à ce sujet d'indiquer réintégration de Ousmane Sonko à l'Assemblée nationale, des députés saisissent le conseil constitutionnel et la tribune quotidienne. Tribune quotidienne de renseigner, Assemblée nationale, annulation de la réintégration de Ousmane Sonko, 17 députés saisissent le Conseil constitutionnel. Ainsi, le Conseil constitutionnel, ils ont été contraints de recourir à des sommations d'huissiers pour disposer des actes et documents nécessaires à leur recours.

0: salut. Tribune quotidienne ce matin. Restons avec le journal du groupe des médias pour terminer. Tribune quotidienne, en tout cas, de nous apprendre. Le député Pastef Nargue et Nargue, la justice, peur et peur d'aller en prison. Nettoyez. Waouh, waouh, bon. Guy Marius Sadia refuse de répondre à la convocation de la gendarmerie, tandis que Cheikh Barandiaï Garabou Garabou organise et organise sa disparition. Et là, mais là, t'es dong, de. T'es fou du djibouti. Bon, que Dieu préserve le Sénégal.
1: Allô Dakar.
2: Allô Dakar ou de ses associés.

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2: 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problème vital, problème économique, moi challenge patriarcal le nouveau gouvernement. Nous même qui amener la car, là, tout fait qu'entendre de nous être un technocrate. De surcroît quelqu'un bon ami dans une différente matière financière avec FMI ou le domaine ou le Moukham, ce que c'est que la finance en fait de l'État du domaine ou et yakar na ni meun nu am yakar 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Le problème fondamental, le problème majeur au Sénégal, c'est en fait la chèreté de la vie. Alors il y a quand même des unis qu'on devait, eh ben, dînons-nous régler le problème du bari au Sénégal. Parce que le crédit, là, moi j'ai fait, nous traversons une crise au niveau mondial, au niveau local. Sénégal, mais au niveau mondial. Donc, ce challenge-là, en fait, il n'est qu'un challenge difficile. Mais il y a quand même un bon courage. Vous nous corrigez, il y a même le bari déjà. Au bout de 2 ans, s'ils arrivent à ramener encore le coût de la vie, en fait, en baisse, il faut que le bouboba, il n'est pas le bari. Maintenant, monopoliser la parole, mais il y a beaucoup de conséquences par rapport en fait à la défection en fait du passif en fait dans ce gouvernement là. 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Je lui donne crédit. Je donne crédit également à ce jeune ministre de l'économie et des finances, Diba. Je lui donne également, parce que s'il n'était pas bon, c'est que quelque part, en fait, il doit être bon. Bon, c'est ça, nous jubilons la crise au Sénégal, comment il faut salaire. Et également, je crois que c'est un technocrate. Je crois que, la tête, la locomotive, et les technocrates, et quelques-uns, qui ont vraiment, en fait, il y a de l'idée de l'État, il y a Karnani, de la tempe de Martar Sissé, il y a Karnani, qui est le gouvernement, qui est donc, c'est un challenge, vous m'avez dit, vous régler, de bari. Moi, je vais vous dire, en attendant.
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3: 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Et Al-Abidou, il dit que

0: 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yi dem ci banque bi banque bi lebalé donc c'est à dire que bo ba argent facile les autres taux inflation digri yi donc Sénégal bu ñu ci dara contre le banque centrale et au contre le banque centrale donc qui est comme contre le BCA c'est la France. Donc li xew di yiri lolou lepp la fi dem affaireu bori bi di yow la yo ba fere ki ni tombe dans le piège c'est malheureux il tombe dans ce piège là pour faire soutien à la France ça va dans le bep bep at trop il va le payer très cher. Parce que deux, il n'est pas populaire. Deux, comme le bas. Il a pensé que oui, il y a une crise là, puis tu m'as dit, si je compte de créper, je garde l'œil. C'est le gouvernement. Quoi? Mais voilà, c'est le gouvernement. Ça, tu peux te dire, il faut que tu te
1: dégueule.
0: C'est dans cette situation. 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Mais il y a tous ces gouvernements, mais il y a beaucoup de reproduire, ils ont tous décliné. Donc les alliés qui ont fait des alliés de passé, c'est-à-dire Cheikh Tidiane Diagne, Girardi, Doubtevi, Dédjefa, c'est des alliés. Donc Boutevi, il y a un ministre Khaoubon, c'est des alliés. Ils ont leur propre intérêt. Ils se sont réunis, je m'ai appelé pour rencontrer Soko, ils ont répondu après de 4 ans, comme 5 ans. Après, Soko qui était bien, parce qu'il était le jour de cette couverture, qui a fait tout le monde. Parce qu'il y a beaucoup de choses. Parce que la condition était, boy, banque mondiale, FMI, la montée des hydrocarbures, quelquefois alpha, ils vont s'opposer.

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1: Tu penses, hein?
0: Parce que pression sociale, il y a un doc, il y a un message, il y a un. Hein? Washington, qui est centre-ville, qui est bon pour Johnny Town. Litre de super, galon de super, Bougignan, 3800 francs CFA. C'est-à-dire presque 7 dollars. 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Il y a des gens qui ont fait des milliards de dollars pour les politiques. Ils ont fait des milliards de dollars Yakarone buñu démé ils se sont pas rendu compte que le gosse n'était pas populaire. C'est pas populaire. C'est pas une popularité là. C'est légitime. Pour que légitime, c'est un bon popularité. Donc ni wala ni ni bof rep li ci tek ke da gu dara do gu le CFA bi wara gën a 2007 bi li ci dess bari dul Amerique bo gisé bu ñëw ay Nigeria di de lepp lolu lepp c'est à dire que France li ñoo xor bu 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ils ont accès à la CEDEAO pour protéger les intérêts des francophones ce qui revient à la France. Donc erreur yi mooy bi jeex boo fay jël jël de su fekkute ne il faut pas faire le preuve le dit ils vont lâcher doo tam ba ne dafa ragal ne il va échouer. Et s'il échoue, il vole là. Il sera la paix pour lui. Il sera obligé de démissionner. Au boulot, à vous de popularité.
1: Oui. Certainement, piste la bu ñu wara mëna explorer la man xalaatu jomay démissionner de fin traverser sama mind quoi man
2: 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seconde où le pays n'a pas de premier ministre le gouvernement da fay dem wala au moins dañ ko shutdown bu ñu recommencer lu bess mom xam nako way l'incompétence de ce monsieur là daf ko wone déjà ci les 10 jours yi passé exactement c'est-à-dire il est c'est-à-dire mom il est juste, ça a des femmes d'un viscéral envers une personne, bon, les 18 millions d'autres Sénégalais, nous sommes parce que nous sommes tous les gens qui Sénégalais, parce que nous sommes tous les gens. C'est une personne qui est ignoblement méchant, il a un cœur noir, le Sénégal ne l'intéresse pas. 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comme un père de famille yo ça voilà qui est bon et ça bob d'ailleurs voilà juste un jabot de lait mais pareil comme un bon père de famille vous savez que ben nous voulons faire un gars d'un juste un jabot yo gagner ça bob madame vous règle la bonne un bon président non les fonctionnaires. Parce que c'est le père de cette famille, de cette grande famille qui s'appelle l'État du Sénégal. On est à 18 ou 20 millions de personnes. Taïdi, moi, père de famille. Il n'y a que lui qui l'intéresse. Donc, le fait que par popularité Sonko du coup dérangé, moi, je suis un peu plus sérieux. Je suis un peu plus sérieux. Je suis un député qui est ministère de l'Assemblée. Je suis un peu plus sérieux. Je suis un peu plus sérieux. lol rek ngay wone en président nak amagul ben président bu gouverner ci en yalla dimbalal parce que zahir bo gis amna batim zahir bo gis modi bo amna batim ta at the end of the day suñu borom bi bayiwul ben groupe de personnes bo xamanteni ni ak nañ sen ay xol bokk même direction sa batim bi du ñew tok c'est pourquoi on a hostif def limu def. C'est pourquoi le mouvisme est aujourd'hui ce qu'il est aujourd'hui au Sénégal. Et partout ailleurs dans le monde entier. C'est pourquoi ça entra le 28 juillet fini à New York. Ça n'a rien à voir avec le mouvisme. C'est ce qui est le plus important. C'est ce qui est le plus important. C'est ce qui est le plus important. C'est ce qui est le plus important. 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Parce que nous sommes tous les gens qui ont été élevés à part ce qu'ils ont. 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Mais vous le faites pas. 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Dans un pays qui fonctionne, le premier ministre fort est le premier messager. Qu'est-ce qu'on va vers où? 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